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Bonjour, bonjour, c'est Europe 2. Je suis très content de vous retrouver ce samedi matin. J'espère que vous êtes en forme, prêt à attaquer cette nouvelle journée avec nous, avec Coé et toute l'équipe. On démarre fort parce que dans un instant, ils vont nous parler d'une histoire d'hamster absolument incroyable. Restez bien là pour la découvrir. Mais d'abord, je vous invite à un concert qui le sera tout autant. Celui de Shakira à Madrid, avec la personne de votre choix. Ce sera dans le Shakira Stadium, un stade qui ne sera

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1: Un hamster fait sensation sur Strava. Il s'appelle Molly. Molly le hamster. C'est pas une blague. Il court 70 km par jour, Molly le hamster.
2: Quoi ?
1: 70 bornes par jour.
3: Comment ils le savent ?
1: Le physicien néerlandais, dont je vous épargnerai le nom parce que de toute façon, je n'arrive pas à le dire, a mis en place un système capable de calculer tous les tours qu'effectue le petit rongeur. Vous savez, dans leur roue. Ce système est relié à un ordinateur, lui-même connecté à l'application de sport que tous les gens connaissent, Strava. Grâce à ce système, il peut observer les kilomètres parcourus par Molly. Les statistiques sont donc de 11,15 km par jour.
3: Ah ouais.
1: Il fait plus de 10 000 pas, lui. Puis c'est des pas de hamster.
3: Ah oui, c'est des tout petits pas.
1: 70 km par semaine, c'est ce que fait Molly.
3: Bravo. Alors là, ça sert à rien, mais.
4: Ah, bravo. Ça va vite, un hamster.
1: Tu m'étonnes qu'il meure au bout de 2 ans. Tu m'étonnes. Vu la taille des pattes, faire 70 bornes par semaine, et il a même sa petite chanson.
5: Comment Strava ? Comme si, comme si, comme si, comme ça. Le hamster a fait 11 000 tours. Ça lui fait près de 12 bandes par jour.
1: Par semaine ! Comment Strava ? Ça m'avait manqué ça aussi. Ah, qu'est-ce que vous m'avez manqué tous ? Il y avait la compile du retour, ça y est, puisque les vacances sont terminées pour beaucoup et les autres vont profiter des derniers jours et des dernières heures peut-être sur les plages ou à la montagne. Mais les vacances sont terminées. Il y a la compile du retour des vacances. Ce que tu as dit à ton réveil ce matin quand il a sonné.
6: Ah, si tu pouvais fermer ta gueule, je veux repartir en vacances.
1: Ce que tu dis à ton bronzage quand tu le regardes dans le miroir.
7: Ne me quitte pas.
1: Ce qui est vrai, ce qui est fou, c'est le temps que tu mets.
3: Le mal qu'on se donne.
1: À rester là, comme un petit nugget de poule.

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0: Il est 7h21 sur Europe 2, vous nous écoutez un samedi matin et vous avez bien raison. Bah oui, c'est Coé jusqu'à 11h comme chaque jour, donc on se marre ensemble dès le réveil. Et ça c'est cool, on écoute du bon son aussi. Alex Warren arrive et puis une autre star aussi. Emmanuel Macron, le président de la République, passera nous dire un petit bonjour chez Coé sur Europe 2. Ce sera juste avant 7h30.
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1: Nous venons de l'apprendre, la France est officiellement plus pauvre que la moyenne européenne. Le PIB par habitant de la France, produit intérieur brut, a été inférieur à la moyenne des pays de l'Union en 2024.
2: Tristesse.
3: C'est triste. Hein.
2: Allez, on l'a vu venir en plus.
1: C'est pas comme si on n'était pas prévenu. Hein. Ça y est, on avait le mur, on s'est dit qu'on tourne.
2: Non.
1: Reste tout droit.
2: Ça va passer.
3: Ça passe. Dans le rétro. Et puis le petit voyant dans ton rétro extérieur, il clignote.
1: On voyait dans le rétro. Vous voyez que dans le rétro, les autres pays s'écartaient. Ils voyaient le mur. Nous, on y allait.
4: Et puis les pays qui étaient dans notre situation il y a quelques années nous disaient attention parce que nous on connaît, ça
1: quoi
4: c'est pas...
1: Appelez-moi le président, je vais régler le problème tout de suite.
3: Est-ce qu'il est au courant déjà?
1: Bon.
3: Il a quand même passé deux mois.
5: Avec le standard de la présidence de la République française.
1: Il n'est plus en vacances là.
6: Au fort de Brigançon j'ai un bras zéro, il est gosse beau mon bras zéro, au milieu de mon bras zéro, tu peux faire popo.
1: Non.
6: Comment ils vont mes petits loulous d'Europe 2?
1: Pop Radio. Alors pas fou monsieur le président, je suis honnête avec vous, on a appris que la France était passée sous la moyenne européenne en PIB par habitant, et donc on est pauvre.
6: Attendez, quoi?
1: Ouais.
6: Sous la moyenne?
1: Sous la moyenne.
6: Mais je viens à peine de me lever.
1: Ouais.
6: J'ai même pas mis mon pantalon.
1: Ouais.
6: 2 mois de vacances au fort de Brigançon, du jet ski des glaces, et pendant ce temps-là, le pays est devenu pauvre.
1: Je comprends pas. Ouais, mais ça date d'un peu avant quand même. Mais à peu près ça, oui, c'est un peu flippant hein, quand même. Hein, c'est...
6: Oh là là, c'est flippant là. Il va peut-être falloir que je

0: bientôt, je crois. 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Non,
1: allez, Brigitte, sors-toi des voiles, faut qu'on aille sauver la France.
2: Ah ouais. Allez, allez.
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4: Avant 8h15 sur Europe 2, il va se passer plein de choses chez Coé. Déjà, on aura le top de Stouff. Spécial truc à savoir pour un rendez-vous amoureux, un date. Peut-être que vous en avez un de prévu ce soir, ça va vous servir. Avant ça, on va revenir sur cette histoire incroyable qui s'est passée en Belgique. Il y a des ouvriers qui ont trouvé un trésor dans une maison. On aura le bourgmestre belge qui viendra nous en parler. C'est uniquement chez Coé sur Europe 2. Et ça sera après Mary J. Blige. Bonjour.

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2: On est en Belgique, un propriétaire rénovait une vieille maison. Il casse des murs. Il commence à aller dans la cave. Dans la cave, il décide de la refaire. Il refait sa cave, il casse les murs de la cave. Et là, il découvre dans les murs et dans les parois une énorme quantité d'or qui était cachée dans la cave de la maison. Le trésor composé de pièces et de lingots serait estimé à 9 millions d'euros.
1: 1 milliard !
2: Non, 9 millions. 9 millions d'euros.
3: Chance.
2: Mais ça se sait, c'est qu'il est allé voir quelqu'un, il l'a dit.

0: Et toi, on te donne un éventail, tu secoues la tête. Hein. T'es pas brillant, toi. Hein. Quand tu mets un coquillage à ton oreille, c'est le coquillage quand on la met. J'ai l'impression, si.
1: On a compris. Bon, du coup, on va s'arrêter là. Et puis pour l'or, bah, bravo à vous.
0: Hein. Oui, bah, nous, on a l'or. Et toi, t'es tellement stressé, là, tu parlais couler à bronze, tiens. Allez, bisous. Ah oui. Coé sur Europe 2.

0: le laisses dans la poche, sinon tu le mets pas sur la table à côté. Sinon ton regard, il va pas regarder la personne.
1: C'est vrai.
0: Tu vas être fixé sur ton téléphone.
2: C'est vrai.
0: Surtout si t'es un peu gêné ou que tu veux sortir d'une discussion, tu vas regarder ton téléphone, c'est nul.
1: C'est vrai. Quoi d'autre?
0: Pose des questions et tu l'écoutes vraiment.
1: T'intéresses à
0: la
1: personne.
0: Tu parles pas que de toi.
2: Oh, je suis pas comme ça. Moi.
1: Non, il est pas comme ça.
0: Mais je sais qu'il est pas comme ça. Mais il y a des gens,
1: il s'intéresse. Je sais qu'il posera 1000 questions.
0: Oui, mais tu sais qu'il y a
1: peut-être.
0: Des gens, ils aiment bien qu'on s'intéresse qu'à eux.
1: Après, faut pas poser trop de questions parce que ça peut faire psychopathe. Ouais. T'es né quand, quel jour, quelle heure, tu fais quoi comme métier? C'est passionnant. Tu gagnes combien à l'URSSAF? T'es déclaré, t'as un numéro, ta voiture, elle consomme combien? Non, tu l'as garée loin. Oh là là, la 4 roues, t'as une roue de secours. Des fois, les gens ne prennent pas de roue de secours. C'est incroyable. Tu veux des enfants? Combien? Entre 8 ou 9?
0: Ça peut faire beaucoup.
2: Tu traces du lait dans ta porte de frigo.
0: Et enfin, prévois un plan B pour la suite. Donc un deuxième lieu, une activité au cas où ça se passe bien et que vous voulez échanger, prolonger, aller plus loin, ou même un plan B si ça se passe mal, quoi, tu vois.
3: Ouais, ouais, puis surtout le plan C à la fin.
4: Oui.
0: C'est quoi le plan C?
1: Voilà, mais non. C'est tout,
0: c'est tout. C'est quoi le plan C?
1: Merci. Et mon Corentin, je vais te dire un truc parce que je t'aime beaucoup. Je te souhaite et je souhaite à cette demoiselle que je ne connais pas de rencontrer l'amour.
2: Merci.
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0: Ah,
1: je vois que l'entretien continue chez Corentin.
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1: Un grand champ, commune de 6000 habitants à côté de Vannes.
2: Ouais.
1: On apprend dans le Morbihan qu'il y a un blaireau, gros animal poilu, qui s'est installé depuis le début de l'été dans un lotissement pavillonnaire et il s'introduit dans les maisons. Un riverain raconte que l'animal a chargé son chien, il a chargé le chien, et s'inquiète surtout pour les enfants qui jouent dans les jardins. C'est pas un tigre non plus.
2: Ouais,
1: t'as jamais vu dans les. T'as jamais vu. T'as jamais vu.

0: C'est pas un tigre non plus. T'as jamais vu dans les. T'as jamais vu dans un cirque. Maintenant, le blaireau.
1: Tu penses aux maladies par rapport aux morsures, tout ça.
2: Bien sûr, mais le petit de 4 ans, le blaireau, il tourne sur lui, il a plus de jambes. Hein.
3: Je pense que ça peut
2: défoncer une bagnole, un blaireau.
3: C'est aussi gros que ça, un blaireau.
1: C'est gros.
2: Ça te dégomme ta bagnole, mec.
0: J'en ai jamais vu.
4: Un blaireau, ça te dégomme ta bagnole.
2: Bien sûr.
0: Non, c'est pas un sanglier.
1: C'est le sanglier.
3: Il peut porter ta voiture.
2: Un blaireau sur une route de campagne, t'es à 70, ça te dégomme ton pare-choc de devant.
0: Ah oui. Mais s'il se jette sur toi dans un lotissement, je suis pas sûr que.
2: Bah, il y a 4 ans, qui fait 15 kilos.
0: Il y a eu assez peu de films, hein, Les Dents du Blaireau. Il y a eu assez peu de films, Massacre au Blaireau.
3: Prédateur versus Blaireau, Blaireau-man.
0: Tu vois, dans les Avengers, il y a rarement eu le méchant, un blaireau.
1: Ça peut faire jusqu'à 90 cm de longueur.
0: Oui, mais ça pèse pas.
1: 30 cm de haut.
0: Bon, enfin bref, une nourrice témoigne que sa fille s'est fait poursuivre par le blaireau pendant une sortie en trottinette, alors qu'une de ses poules a été tuée puis emportée en pleine nuit. Oui, une poule, oui.
3: Une poule, ouais.
0: Voilà, la canicule pour expliquer ce comportement inhabituel. Bon, ouais. Je crois qu'on a
2: le blaireau de grand champ avec nous au téléphone.
5: Allô,
3: comment on là
2: Cyril.
5: Ouais, ça va.
2: Ouais, ça va et vous?
5: Ouais, d'abord, bonjour.
2: Ouais.
5: Déjà, j'aimerais qu'on arrête de parler.
2: Il a bien mon flaquette.
5: Ouais. J'aimerais qu'on arrête de parler de panique. Parce que je me suis installé dans un lotissement, pas à l'Elysée, tu vois.
2: Oui, d'accord, ok. Vous poursuivez quand même des enfants, vous chargez les chiens, vous tuez les poules.
5: Alors déjà, rectification, primo, les enfants, ils sont en trottinette électrique.
2: Oui.
3: Ouais.
5: Secondeux. Je cours derrière, ça c'est pour mon cardio.
2: Ah d'accord. Ah,
5: d'accord. Okay. Le chien qui m'a. Alors je tiens à dire, Tersico.
2: Ouais.
5: Il m'a regardé bizarrement.
2: D'accord.
5: J'ai répondu, ça s'appelle la vie en société, d'accord. C'est tout.
2: Et la poule que vous avez tuée et emportée.
5: Comment?
2: La poule que vous avez tuée et emportée.
5: Alors ça, c'est le voisin là avec ses oreilles de Dumbo.
2: Ouais.
5: C'est le voisin qui dramatise.
2: Ouais. Pourquoi?
5: Parce que j'ai pris un Uber Eats gratuit.
2: C'est-à-dire?
5: Faut bien manger, ouais, puis une poule en plein soleil, en pleine canicule, ça nous fait quoi? Un testi crosti.
3: Bah oui, c'est vrai, c'est pas faux.
5: Voilà, et en Bretagne, c'est pas commun, y a pas assez de testi crosti.
2: Voilà.
5: Mam, comme vous dites dans votre équipe.
2: Oui, c'est vrai. Mais justement, on dit que la canicule vous aurait rendu agressif.
5: Évidemment! Bah, bien sûr!
2: Ouais.
5: Vous avez vu la chaleur qu'il a fait?
2: Ouais.
5: Même vous, vous êtes irritable quand il fait un petit 35.
2: C'est vrai.
5: Moi, j'ai une fourrure, putain, chaleur là-dedans. Tu vois, vous voulez que je fasse quoi? Que je mette un short?
2: Non, ça va aller. Et vous comptez donc pas repartir de grand champ, là?
5: Non.
2: Non?
5: Parce que. Allez, ferme ta gueule, les oiseaux derrière, je suis pour toi, là.

Europe depuis quelques jours, une émission phare de la télé de retour, L'amour est dans le pré, moi j'adore. Et ben on va parler dans le débrief télé de cette émission avec Coé. Les meilleurs moments de L'amour est dans le pré arrivent ce matin, juste après Sabrina Carpenter. Petit expresso du samedi sur Europe 2, il est 8h01.

0: Mais non, Jean-Louis, les Caraïbes, c'est pas à côté de...
1: Faut nager un petit peu.
0: C'est bien, mon Jean-Louis, c'est bien. T'as voulu participer à la conversation,
2: ouais,
0: Jean-Louis.
2: Mais
0: bon, sors pas des conneries grosses comme ton tracteur, Jean-Louis. Qu'est-ce que tu nous racontes, là? Jean-Louis Nulangeo, c'est son nom de famille. Alors, je connaissais Jean-Michel Nulangeo.
3: Oui. À l'école, il n'avait que 5 sur 20 de moyenne en géographie. C'est Jean-Michel Nulangeo.

0: Ah bon, si j'en mets trois. Ouais. Bon, allez, maintenant, je vais aller taire. Devine qui c'est, Philippe Bovard, pour qu'il sache qu'il croise. Qui avec, croise, hein?
1: Avec les doigts?
0: Avec les doigts. Essaye, un bon odorat, bon Philippe.
2: Ah. Merci, monsieur Chirac, à bientôt. Et on va finir avec Jean-Baptiste Guégan.
0: Ah. Salut. Choisis vocal à Johnny. J'aimerais devenir Kouyaman.
2: Quoi?
0: Connaissez ce super-héros breton?
2: Kouyaman.
0: Et comme pouvoir, j'aimerais soulever les menhirs et les jeter sur le loin de le roi.
1: Oh, c'est pas cool, ça.
0: Parce que je deviendrai aussi le chanteur breton préféré des Bretons.
3: Pirate.
0: Faites gaffe, je vais garder du corps, les vieilles.

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1: Il fait partie des champions du monde de l'actu, il est italien. Il a marché pour se calmer après une dispute avec sa femme.
2: C'est bien à faire ça, aller marcher un petit peu.
1: Il a marché un petit peu.
3: Voilà.
1: Alors, ceci dit, je le dis, plutôt que de dire des fois une connerie qui pourrait dépasser ce que vous pensez réellement,
2: et regretter,
1: partez. Faites un petit peu de marche. Il a marché 450 km.
3: Ah ouais, c'est une grosse fâcherie là quand même.
1: Il est parti de Côme, il a finalement été intercepté par la police une semaine plus tard à 2h du matin à Fano, sur la côte adriatique. Selon les médias, l'homme, le mec de 48 ans aurait déclaré « Je suis venu jusqu'ici à pied ». Il a donc expliqué que des inconnus lui avaient offert à boire et à manger en chemin parce qu'il était juste un peu fatigué. La police a ensuite confirmé que sa femme avait signalé sa disparition. Il a également reçu en plus une amende de 400 euros parce que c'était à l'époque du confinement, l'info vient de sortir, parce qu'il avait enfreint le couvre-feu. Voilà.
4: Ou alors sa femme elle dit, à la fin de ta promenade tu vas m'expliquer qui c'est cette Cécile.
1: En plus quand il va apprendre qu'elle lui a même pas enregistré le foot.
4: Oh là là.

0: de l'université d'État de l'Arizona, hospitalisé mardi. Pourquoi ? Parce que, selon ses amis, il a tenté un défi qui venait évidemment de TikTok, hein, cette nouvelle bible de la culture, qui consistait à boire l'eau des toilettes pendant un tournage d'une vidéo d'une soirée étudiante.
1: L'eau de toilette ?
0: Oui, oui.
1: L'eau des toilettes !
0: Ah, bah c'est pas de la Mont-Saint-Michel, celle-là. Hein. La police a déclaré que ce garçon, qui s'appelle Caleb, a commencé à vomir quelques heures après ce défi. Il aurait une forte fièvre, des crampes d'estomac, une grave déshydratation. Son colocataire l'a conduit à l'hôpital et le docteur qui s'en occupait a expliqué que l'eau des toilettes peut contenir des bactéries, des virus, des produits chimiques de nettoyage des contaminants fécaux. C'est-à-dire qu'en fait, bizarrement, c'est pas le petit bout de caca le plus dangereux, c'est l'eau de Javel.
1: C'est le canard WC.
0: Pas le caca qui va te tuer, c'est le canard WC. Il a raison, Pietre, parce que c'est ça qui est mis dans les toilettes. Après tout, finalement, avec un peu d'imagination, tu la vois l'eau des toilettes. Ouais. Tu mets un peu de rhum, de la menthe, un citron, un filet d'eau de toilette, hop, t'as un morichot. c'est tout pareil.
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0: Je vais donner des noms d'activités stylées pour mitonner auprès de vos collègues.
1: Ah, pas bête ça.
0: Et vous devez essayer de deviner ce que c'est. La Via Ferrata.
4: C'est pas Corse
1: Via Ferrata.
0: C'est des mecs qui ont la main sur l'oreille.
1: Non, c'est un concours de pâté de sable. C'est Via Ferrata.
0: Non. C'est chez les mecs du bâtiment qui ont une grue. Via Ferrata, là.
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2: Samedi matin, encouragez vos quêtes sur la route du boulot. Ne loupez pas le son des réseaux. C'est dans 3 minutes. On va vous présenter une famille qui s'est filmée pendant une baby shower et vous allez voir, ils n'auraient peut-être pas dû. C'est dans la suite de Coé sur Europe 2, juste après Freya Sky.
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0: un film fin. Moi, je suis la future marraine et je connais déjà le sexe.
1: Hé, moi, je suis gros tonton cornichon. C'est plus une fille. Ça, j'en suis sûr.
2: Ah, le gros tonton cornichon. Alors, vous allez me dire, c'est sympa, mais bon, bon, ok, ils sont...
3: Ils sont pas super design.
2: Hein oui, oui. Voilà. Mais tout le monde est heureux et c'est le principal. Ah,
4: exactement. Voilà.
2: Et on les embrasse, ils nous écoutent. Le principal, c'est de célébrer ça. Alors, par contre, on a lu avec Pietre, on est tombé sur une liste des commentaires des gens qui étaient sous la vidéo. Alors, ce que je vais, c'est là que ça se gâte un peu. Je vais vous les lire. Alors, surtout, on ne rit pas parce que si vous riez, vous allez en enfer. Hein, c'est-à-dire, Dieu, il est là, il vous attend comme ça, il dit bon, bah, en enfer. Donc, vous tous qui nous écoutez, si vous riez, vous allez en enfer. Okay. Allez, je vous lis des messages.
3: Donc, c'est pas les nôtres. Hein.
2: C'est pas les nôtres. Je suis psychiatre, je pense que c'est une mauvaise idée.
0: Ripa. Pardon.
2: Mais pourquoi les oncles, c'est les tantes? À la place du bébé, je sors pas. Ils ont tous une dent contre le gamin.
0: Ça veut dire quoi?
2: Bah, moi, je suis le frère de tonton Cornichon, mais je suis également son fils. Moi, je regarde juste la vidéo et je pense que cet enfant, il est dans la merde. C'est le trailer du nouveau La Colline à des yeux? Interrogation. J'ai compté, en tout il y a 16 dents. Même les amis ressemblent à la famille. Moi je suis un médium et je le sens mal. Moi je suis mécano, je pense que c'est un joint de culasse. Et la dernière. Dis donc, l'arbre généalogique, il a pris un coup de Roundup.
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Europe 2 pour Coé et toute l'équipe, c'était la rentrée cette semaine. Qui dit rentrée dit nouveauté. Et bien une nouvelle séquence arrive, le bar de piètre. Qu'est-ce que c'est? Et bien vous le découvrirez dans un instant, mais une chose est sûre, ça va vous faire marrer. Restez bien là, le bar de piètre vous ouvre ses portes après Artebas.

0: font ça super bien, je sais pas comment ils font.
1: Oui, ils ont une technique de ouf, ouais.
0: Ils ont le produit, ils ont la lavette, ils ont le machin, ils ont tout. Moi, tu me donnes tout, le même, je te fais des. Moi, c'est des. Moi, c'est Grotte de Lascaux.
2: C'est son métier, le mec, le caro, tu le mets au micro pour faire des blagues, il sera pas
0: sûr. C'est pas sûr.
2: T'en sais rien.
0: C'est ouvert où, c'est quand?
2: Alors, c'est à Londres, c'est bientôt, je n'ai pas la date exactement, mais alors les règles sont très précises, avec une raclette et un applicateur standardisé, les participants doivent nettoyer trois vitres le plus vite possible et le plus proprement possible. Voilà.
0: C'est
2: chaque traînée ou chaque goutte, c'est un point en moins. Et voilà.
0: Ah ouais, parce que t'as les mecs dans Paris qui te font ça au feu rouge.
2: Ouais.
3: Oui. Ah, c'est pas les mêmes.
2: Ils gagneront pas.
0: Non. La dernière fois, le gars, je lui ai filé un petit billet. Écoute-moi bien, il m'a fait le pare-brise, il était plus sale qu'avant. Je te jure.
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0: moins quart sur Europe 2. Dans une minute, on écoute Ariana Grande, Kenji. Et après, il y aura la solution pour les enfants qui se lèvent tôt. Koé et son équipe ont créé des comptines pour les rendormir. Bon, pas sûr que ça marche, hein, vous allez comprendre pourquoi dans la suite de l'émission qui déchire. C'est Koé sur Europe 2.
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0: Ça serait fort quand même dans le sélectif des épisodes. Oh, il y a un feu, on y va.
1: Non, pas envie.
2: Générique.
0: Vous connaissiez Goldorak?
2: Oui.
0: Il y a une nouvelle version qui vient d'arriver, c'est Ego Goldorak.

0: j'ai oublié. Petit escargot. Oh, ça c'est mignon. Ah,
1: oui.
0: Petit escargot, une
1: patte sur son dos.
0: Petit escargot porte sur son dos une coquille, très pratique pour mettre du beurre à l'ail quand il sera bouilli, mam.
2: C'était pas ça les paroles?
0: Bah, très pratique pour mettre du beurre à l'ail.
2: J'imagine les gamins.
0: Et enfin, à la demande générale, on nous l'a redemandé hier dans l'émission l'après-midi.
3: Oui.
0: On a dit, ouais, on n'a pas entendu la danse du cucu. Eh ben, très bien. La.

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1: J'ai une info. Si vous avez des petits problèmes de fosse septique,
2: ouais.
1: Vous savez, des fois vous dites c'est bouché, vous dites oh j'ai pas envie de jeter un œil, je vous emmènerai dans une région du monde et vous verrez que c'est pas un œil qui jette, c'est le reste du corps. On en parlera tout à l'heure dans le

0: C'est bon, si
1: c'est bien fait.
0: Si c'est bien fait.
1: Évidemment, si vous parlez le bengali.
2: Quoi ? Tu nous as insultés ?
1: Comment ? T'as insulté tous les bengalois sur 26 générations ?
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2: Samedi matin avec Europe 2, nous sommes le 29 août, il est bientôt 9h25 et c'est presque l'heure de retrouver le classement de nos plats préférés en chansons. Le Uber Eats Machine, c'est uniquement chez Coé sur Europe 2 et c'est après Temper City. 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
1: Allez, voici le classement du Uber Eats Machine. Cette semaine, un plat préféré des Français rentre dans le Uber Eats Machine. Le dimanche midi, vous l'aimez, vous le mangez en famille. Walker Texas Ranger avait son odeur quand on respirait la télé.
2: Ah ouais.
1: Le poulet frites.

0: vrai poulet.
1: Avec de la mayo et du ketchup.
2: Alors, l'été dernier, t'avais chargé et là, t'as pas pilé.
3: T'as pas pilé.
1: Ah bon, j'ai pas pilé. Ah, j'ai des pulls d'ado à la maison, donc forcément, j'écoute Michel Sardou.
3: Quand même.
1: Maintenant qu'ils sont partis, je peux réécouter de la musique.
3: Michael Jackson a pilé.
1: Ah oui, bah non. Oui. Elle a fait son entrée à la 6e place du classement. J'avais pas la ref. 6e place du classement, la fierté des Bretons. Et je ne parle pas de crêpes, même si pour les faire, on en a besoin. Le beurre de micelle.

0: si on avait... le beurre de micelle. Ben, fuck le doux.
1: Si on m'avait dit qu'après tant d'années de carrière, on fait des chansons sur le beurre de micelle.
2: Ben, attends.
1: Troisième marche du podium, surprise. Mais cet été, elle a dû plaire aux touristes en bord de mer. Je parle pas de la moule, mais évidemment, du crabe.

0: ça, je suis d'accord.
1: Avec la mayonnaise.
2: Ah oui.
0: Mayo maison.
1: Avec du vin, pas de la bière.
0: Surtout pas. Oh non.
3: Malheureux. Et enfin, première place du Uber Eats Machine cette semaine, on retrouve le meilleur copain des Français de l'été, notamment de Pietre. C'est presque le barbecue, mais c'est pas lui. Je parle évidemment du bras zéro.

0: franchement, c'est un peu dur, ça.
1: Ouais.
0: Honnêtement, il y a le magasin fermé, truc, oh là là.
1: À mon avis, c'est pas les seuls à avoir essayé ça.
0: On est d'accord. Allez, pour conclure ce JT chanté, nous partons en Italie. Giacomo est producteur de fromage. On l'embrasse, Giacomo. Oui. Il travaillait à l'intérieur de son entrepôt quand un véritable drame a eu lieu. Voici la suite de cette information du JT chanté.

0: Mais vous la voyez l'image?
1: Ah, c'est une...
0: 16 000 meules de 40 kilos.
2: Bon, on
0: voit
2: plus.
0: Oh, ah bon, on voit plus. Ah non, mais là, c'était le JT chanté. On vous l'a dit, hein, une info terrible, une fois chanté, c'est pas pareil.
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0: princesse sur, sur le mannequin.
1: Tu cherches du grande taille. Est-ce que tu fais du XL? Tu vois, évidemment, tu vas regarder catégorie XL. T'as un chemisier, que ce soit une femme ou un homme. Tu le vois porter, mais en mode, évidemment, qui tombe nickel.
2: Mais comme dans les magasins, avec les petites aiguilles derrière.
1: Ça fausse. C'est pas celui que tu vas avoir. Donc, ça veut dire que tu ne sais plus. Ça veut dire qu'en gros, t'as ton colis, il arrive, tu regardes, tu dis, enfin, qu'est-ce que c'est que ce parachute?
3: Bah oui,
0: ou alors que le mec, faut qu'il dise, bah, tu me remets ce truc en IA sur un mannequin qui est gros, qui est dégueulasse, et derrière, tu me remets des fringues qui puent.
2: Et puis, tu les repères, ces photos, généralement, sont... Elles sont toujours devant un petit miroir avec l'appareil, le téléphone devant la tête et derrière, c'est Maison du Monde. Voilà, mais ça, après, vous êtes sûr que c'est pas une vraie photo.
4: Après, c'était déjà le cas, en effet, comme tu dis, les mannequins, enfin sur les pubs, la Redoute
2: et
4: tout.
2: Ouais, mais là, Vinted, c'était un truc justement où c'est de la seconde main, donc tu veux voir. Et là, maintenant, ça devient vraiment fake, quoi.
1: Ouais, je suis pas.
2: Je sais pas si c'est arrivé, je crois qu'il y a des auditeurs à qui c'est arrivé aussi.
3: Bah oui.
1: Mais moi, c'est ce que je voulais. Moi, je veux toujours voir. Moi, ce qui me plaît, c'est de voir quand c'est porté par Josette. Ouais. Moi, c'est ça qui me plaît.
4: Ouais, ton jogging de Liverpool, là.
1: Franchement.
4: Pas bien.
1: Moi, le jogging, je veux le voir porté par Michel. Tranquille, avec la petite binouse sur la table basse. C'est ça, la vie.
3: Le trou de clope au niveau du genou.
1: Bah oui. Si d'un seul coup, c'est fait par de l'IA, tu sais plus si t'achètes un truc.
2: C'est ça.
1: Séverine, elle est en ligne avec nous. Ça va, ma Séverine? Tu t'es fait avoir, toi. Oh, toi, ma Séverine, tu t'es fait avoir.
5: Salut, Koé. Ah ben, moi, je suis saoulée. Hein.
1: Pourquoi? Raconte. On a marre.
5: En fait, je voulais m'acheter une petite robe, tu vois, style joli petit décolleté, bien centré au niveau de la taille, un peu évasé au niveau des fesses. Donc je la trouve, une photo portée trop jolie.
1: Ça veut dire quoi, évasé au niveau des fesses? Je vois pas bien ce que
5: tu
1: ça veut dire.
5: Ben, en fait, ça te moule le haut, flottant. Mais après, en bas, ça flotte. Ah, ouais. Voilà. C'est évasé, tu vois.
1: Cache la misère.
5: C'est mystérieux.
2: C'est mystérieux, c'est un joli mot.
1: C'est mystérieux.
0: C'est mieux que cache-misère, tu vois.
1: Ouais, ouais, c'est vrai. Mystérieux, c'est mieux.
0: Ça claque mieux.
1: Je serais pas un bon vendeur, moi.
3: Ah oui, non.
2: Ouais. C'est mystérieux.
1: Vas-y, pardon, continue. Vas-y.
5: Oui, bon, bah, en fait, au final, c'était un sac à patates, quoi. Zéro tenue, ça moulait rien du tout et ça cachait rien du tout.
1: Et alors, sur Vinted, quand ça vous plaît, quand c'est pas du tout l'article que vous avez acheté, vous pouvez le renvoyer?
5: Eh non, c'est pas, pas Carrefour, quoi.
1: Ah, je peux pas l'envoyer.
3: C'est ça. Pour moi, ce site, c'est beaucoup d'emmerde pour pas grand chose, je pense. J'ai l'impression.
1: Y compris pour les gens, des fois, je les vois, des gens qui se battent pour vendre des trucs à 5 euros.
3: C'est
1: le temps que tu mets à faire ton colis.
2: En fait, c'est ça, t'abandonnes.
1: Ton étiquette, tu vas le mettre au point relais du truc de l'un. Ouais. Faut avoir du temps. Hein.
4: C'est pour
2: 2 euros.
3: C'est ça, je vois pas trop l'intérêt.
1: Et alors, t'as vraiment essayé, c'est moche.
5: Ah oui, non, c'est affreux, c'est immédiat. Franchement, de la découper pour faire des torchons.
0: Et une fois que tu l'as acheté, même si effectivement t'arrives à prouver que c'est pas du tout le bon produit,
2: tu peux renvoyer, mais effectivement tu prends pas le temps, tu vas pas te dire. Ouais. En plus, c'est à tes frais quand tu le renvoies, je crois.
1: Ah
2: donc
1: oui.
2: Tu vas pas te dire pour 3 euros, je vais pas le renvoyer.
3: Oh non.
4: Super affaire.
2: À moins que t'aies payé 60 balles. Mais
1: ça a été les vacances, ma petite Séverine?
5: Ah ben, j'y suis toujours, je vous écoute en direct de l'Écosse, Koé.
1: En Écosse? Eh ben, dis donc, quel temps il fait? Il doit faire froid.
5: Alors, il fait 11 degrés et il fait soleil, ça va.
3: Ah bah, tu bronzes, là?
1: Quelle bonne idée de partir au mois d'août en Écosse, quand même.
4: Au moins, comme ça, t'es au frais pendant la canicule.
1: Ah, ouais, c'est trop chaud chez moi. Ah, bah, tu peux laisser tes bières sur le balcon, là, c'est l'avantage. Je t'embrasse fort, bisous.
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0: et ils se rendent compte que dans le fond de l'oreille, il restait une boule quiesse qu'il pensait détaché de son oreille en 2016. Il pensait l'avoir enlevée, mais depuis 2016, la boule quiesse est dans le fond de l'oreille.
1: Ça me angoisse pour ça que j'en mets pas, moi.
0: Alain, et il paraît que quand ils lui ont enlevé, il a fait
2: J'entends.
0: Non, mais c'est incroyable. C'est comme les gens qui font un petit pipi qui auraient, par exemple, oublié d'enlever le préservatif.
3: Tu t'en
0: rends vite.
3: Quand tu penches, là.
0: Et notre champion du jour, passager du vol Delta 2659, qui ralliait Atlanta à Providence. Les toilettes de l'avion se sont bouchées durant le vol. Passager a essayé de se retenir, mais il a craqué. Alors écoutez bien l'histoire parce qu'elle est vraie. Alors que l'avion était posé et que les gens commençaient à récupérer leurs bagages au-dessus de la tête, ils ne pouvaient plus tenir. Il fonce dans les toilettes, mais il sait que tout est bouché. Donc ce qu'il fait, c'est qu'il fait quand même caca à côté en essayant de disperser avec ses chaussures. Il a été arrêté par la sécu, mais la compagnie n'a pas porté plainte parce que les toilettes étaient bouchées. Finalement.
1: Tout le monde le fasse.
3: Il a dû en foutre partout.
0: Ce qui est horrible, c'est que le type avec le pied, ni vu ni connu, voilà.
1: Il y avait une vidéo d'une dame dans un supermarché qui avait fait ça dans un rayon, puis après, discrètement, elle fait sous le rayon, hop, une petite passe d'île.
0: Non, puis il n'y a pas de caméra dans les supermarchés, bien sûr que non. Allez.
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1: Le départ de Philippe Bouvard, voilà, 96 ans, bon Philippe, voilà, que j'avais rencontré plein de fois, on avait fait pas mal d'émissions ensemble, il avait un bon caractère, hein, c'est-à-dire qu'il aimait ou il aimait pas, mais quand il aimait bien, on pouvait se marrer, et on s'est dit, mais finalement, il a fait sa passion pendant très très très longtemps, et si nous, c'était pareil, et si finalement, il y avait la même chose.
2: C'est ce qui nous attend, je pense.
1: Bien sûr, il est temps de se connecter à Radio EHPAD.
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0: suivre. Nous, nous allons faire plus fort parce que je crois que nous sommes en liaison alors, avec l'avion.
1: On va essayer d'avoir. Allô? Allô?
2: Oh, s'il m'entend, là, ça marche pas. J'arrive Paris, j'arrive là, bonjour la France.
1: Bonjour Céline Dion, vous êtes actuellement dans votre jet privé direction Paris là pour préparer vos prochains concerts. Vous avez pensé à votre empreinte carbone là?
2: Bien sûr que j'ai.
1: On vous entend plus.
3: Ah ouais.
1: Ça passe plus.
3: Ça coupe.
2: Entendez
3: ça coupe.
2: Mieux là.
1: Ouais. Oui,
2: j'ai
1: bon.
2: Bougé un peu là. Entendez mieux.
3: J'ai bougé.
1: Vous avez pensé à votre empreinte carbone?
2: Ça, j'y pense énormément.
1: Ah, bah,
2: j'y pense. Et ça m'attriste. D'ailleurs, j'ai demandé aux pilotes de voler plus vite pour polluer moins longtemps.
1: Ah, bah, c'est bien. Wow.
2: Je l'ai lu. Pareil que ça marche quand on fait ça.
3: Ah bon?
1: Et vous allez faire plusieurs allers-retours entre Paris et le Canada? Ou
2: après,
1: juste un...
2: oui. Ça est complètement raison de me poser cette question. Qui
1: d'accord.
2: Fait beaucoup d'émotions à mon cœur. Parce qu'après chaque conseil, je rentre chez moi.
1: Ah oui?
3: Bah,
2: parce que moi, je préfère dormir dans mon lit. Si je ne suis pas dans mon lit, je ne suis pas dans mon lit.
3: Ça fait un peu de route quand même.
2: D'abord, ce que je préfère, c'est prendre une douche et je fais coucou à mes voisins et je repars.
3: D'accord, ok.
1: Ça fait quand même beaucoup de kérosène.
2: Je vais vous dire ce qu'on pense. D'accord. Je mange moins de frites là, dans l'avion, ça fait moins de poids. Ça qui est bien. Si je pense à l'environnement.
1: Pas. Ouais, vous inquiétez pas beaucoup, quoi. Enfin, vous en foutez, là.
2: Attendez, j'ai essayé, je vous dirai une chose, j'ai essayé de prendre le train.
1: Ouais.
2: J'ai essayé une fois de prendre le train, j'ai mis 19 heures pour faire Paris-Montréal.
1: Ah oui, ouais.
2: C'était très long, beaucoup trop long. Quelqu'un qui chante pour que tu m'aimes encore.
1: Oui,
2: là.
1: Oui, c'est vrai.
2: C'était long.
1: Et votre jet, vous le prenez uniquement pour les concerts ou?
2: Non, là, hier, je l'ai pris pour aller chercher des croissants. Là.
1: À Montréal?
2: Non, à Paris, ils sont meilleurs. Parce que vous les faites, ils sont bons, ils sont pleins de beurre. Ils sont pleins de beurre, tu le manges, t'as les doigts, là, c'est plein de beurre. T'as le sachet qui est plein de beurre. Ouais. Tu le poses sur la table est pleine de beurre.
1: Elle grossit la table.
2: Tout est plein de beurre. Tu commences avec une petite table, ça, tu finis avec une énorme table en chêne. C'est fou comment vous mettez du beurre là-dedans.
1: Mais là, Céline, vous avez quand même conscience que votre bilan carbone va être catastrophique, là.
2: Oui. Maintenant que vous le dites, c'est vrai. Il va être complètement
3: tous ces allers-retours, là.
2: Mais je vais vous dire, mon bilan carbone peut être catastrophique. Mes billets de concert, eux, sont excellents.
1: Ah oui, très chers aussi, surtout. Ouais. Une dernière chose à dire aux défenseurs de l'environnement qui nous écoutent, là.
2: Dernière chose à dire, là, je vous entends. Je vous entends, les défenseurs de l'environnement. Ouais. Je vous entends. Mais de très loin, je suis toujours dans mon jet, de toute façon. Vous pouvez raconter ce que vous voulez. J'ai envie de dire, j'embrasse Paris. À très

0: Tube de dentifrice, 68% le presse n'importe où sur le tube, 32% le roule méthodiquement depuis le bas. Et 23% des couples achètent deux tubes séparés pour pas avoir de problème.
1: Cause de divorce.
2: Ouais.
0: Parler avant le café. 49% des sondés déclarent qu'il est interdit d'adresser la parole à leur partenaire avant le premier café sous peine de représailles ou de mauvaise humeur.
2: Ah mais carrément.
1: C'est vrai?
2: Ah, ouais, ah c'est beaucoup quand même.
3: Ne
2: parle
3: pas.
2: Ouais,
3: mais pourtant t'as pris du café là. Hein.
0: Le choix du film, c'est comme la télécommande. 64% des couples avouent ne jamais vraiment se mettre d'accord. C'est vrai que ça finit souvent... Ouais, vas-y.
3: Il y en a un qui capitule. Ouais,
1: non, mais ce qu'il y a, c'est qu'au début de la relation, chacun fait des concessions. Donc, toi, tu vas faire plaisir à madame, regarder sa comédie romantique. Oui. Et la première fois, elle va regarder Avenger avec toi. Et à mon avis, au bout de 5 ans, mon gars, c'est terminé. Mais c'est chacun son
0: sa télé. Mais c'est surtout que si, par malheur, t'as gagné, madame va regarder ton film. Et qu'il est pas bien. Bah, tout le long du truc, c'est qu'est-ce que tu m'as fait regarder? C'est ça ton film que t'as. Bah, bravo pour le film que t'as choisi. Alors, bravo. Voilà, tu
1: toi,
0: l'entends.
1: De l'autre côté, tu le fais pas, toi.
0: Si
1: elle te fait regarder un truc pourri, tu le dis aussi. Bah,
2: non,
1: voilà.
2: il dit rien.
0: Mais je le dis dans ma tête. Le thermostat. 38% des couples se disputent régulièrement sur la température de la maison.
2: Oh,
0: madame ouais. a chaud, monsieur paye la facture. Monsieur madame a froid, monsieur paye
3: le... Souvent les femmes ont froid, ont plus froid que les hommes.
0: Oui, ma belle-fille a toujours froid.
1: Je crois que c'est scientifique, ça.
3: Bah oui, oui, oui. Voilà.
0: Et enfin, un habitant sur 8000 à Gouvieux, là où habite Pietre, a pour habitude de taper son zizi sur la paroi de sa douche pour souhaiter une bonne journée à sa femme le dimanche.
1: C'est fou, je le fais, ça.
0: Ah, c'est mal, voilà.
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2: C'est la rentrée pour le président Macron également. Qu'est-ce qu'il a fait cet été? On l'a vu faire un peu de jet ski, non?
3: Ah oui.
2: On va lui demander, appelez-le. Allez.
4: Vous êtes en communication avec le standard de la présidence de la République française.
5: Et yo, c'est le retour au boulot. Et yo, c'est le retour au boulot, quitte à l'appareil. Et
2: bonjour monsieur le président, à cette heure-ci, d'après vous, qui vous appelle?
6: Alors c'est soit l'équipe de Coé sur Europe 2, soit Brigitte quand elle se rend compte que sa couche a eu une fuite dans la
2: ligne. Non, et puis à la voix, vous entendez bien que c'est pas Brigitte là quand même.
6: Oh, vous savez, le matin, je m'attends à tout. Donc je pense que c'est Coé et son équipe sur Europe 2, Papadio.
2: Eh ben bonne réponse, exactement monsieur Macron, bonne réponse.
6: Oh là là, comment ils vont mes petits loulous d'Europe 2? Pop Radio.
2: Oui, d'accord. Nous, on est très contents d'être de retour. Ouais, voilà, de retrouver nos auditeurs, nos auditrices. Vous n'étiez pas au courant qu'on venait?
6: Alors là, pour tout vous dire, je n'ai rien rien foutu de l'été. J'ai éteint mon portable, coupé les lignes et repos, bronzette, rosé. Vous m'avez vu cet été ou pas?
2: Alors, à la télé, non. Et même autrement, pas trop de nouvelles de vous. En y repensant, c'est vrai que vous étiez très très absent cet été quand même.
6: Bah voilà.
2: Ah oui.
6: Moi, j'étais peinard. Doigts de pied en éventail, personne à me casser les glaouis.
3: Ah oui. Ouais, mollo.

Europe 2, vous avez entendu parler de ces nouveaux parcs d'attractions qui vont se construire autour de Paris? Il y aura du Dragon Ball Z par exemple, ça va être pas mal ça. Bah justement, on va en parler avec Coé sur Europe 2 et on aura un nouveau personnage. Alors peut-être qu'il n'aura pas son parc d'attractions. Je vous dis pas qui c'est, je vous donne juste un indice assez technique pour ceux qui ont vu le film. Waouh waouh waouh!

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2: Un parc d'attractions va s'ouvrir pour Dragon Ball Z. Au début, tout le monde a cru que ça allait être éventuellement une blague, celui de reprendre la place de Mirapolis. En plus, je crois que tout est déjà fait, le dessin est fait. Il n'y a plus qu'à tout démolir, mais au moins l'implantation.
3: C'était déjà démoli, mais je pense qu'effectivement, l'implantation de eau, électricité, tout ça.
2: Il reste le portail. Hein. Les portails.
3: Oui, je crois qu'ils ont mis le volet d'endresser, le portail. Ah
2: oui. Oui, il reste des trucs à l'intérieur. Tout n'est pas complètement démoli. Donc ça va être des fonds d'Arabie Saoudite.
4: Ouais. 6 milliards.
2: 6 milliards. Mmh. Je crois qu'on a le nouveau patron.
4: Ouais. Ouais, il est avec nous. Bonjour, monsieur.
5: C'est bon. Allô. Ah bon, ben, je suis très content d'être à Radio Europe 2.
4: Oui, c'est ça. Europe 2, c'est ça.
5: Je suis content. C'est l'émission de... C'est quoi?
4: Koé, c'est ça.

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1: Aujourd'hui, il y a un message WhatsApp d'un auditeur, il veut vendre quoi ?
2: Un livre de cuisine écrit par le chef Chebest.
3: Oh, bon, attends.
2: Facile.
4: Pourquoi vous le trouvez toujours des mots compliqués aussi ?
2: C'est pas nous, c'est les auditeurs.
1: Eh bien, bonjour à tous.
2: Bonjour Pierre.
1: Et bonjour Abdel, bonjour Maryse.
5: Bonjour Pierre.
1: Bonjour chers téléacheteurs, chères téléacheteuses, bonjour.
5: Bonjour Pierre.
1: Eh bien, dans ce nouveau téléachat, bonjour Maryse.
5: Bonjour Pierre.
1: Bonjour Maryse.
5: Bonjour Pierre.
1: Téléachat spécial auditeur de Coé sur Europe 2 aujourd'hui, Maryse.

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C'est la playlist Pop Europe 2 pendant 30 minutes non-stop, avec l'histoire de cette jeune femme qui a commencé à faire des chansons sur Internet, sur des titres connus, avec des textes engagés. Et très vite, elle a été repérée. On l'a repérée. Voici Manon Lisa maintenant avec Le Petit Pêcheur sur Europe 2. C'est l'histoire d'un

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On voit bien dans les bouchons là en ce moment dans les voitures hein, que les têtes sont pas les mêmes que quand on partait en vacances. On partait avec le sourire, on était un peu blanc, bon, j'avoue. Hein. Là, on est bronzé, mais beaucoup font la gueule. Europe 2 dans quelques minutes à 13h. On a rendez-vous avec le Top France. Juste avant, voici Barry Can Swim et The White Stripes.

0: dernière, puis Charlotte Cardin.
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Déjà 10e place de ce Top France Europe 2, c'est notre Madeleine de Proust tous les samedis à 13h. 10e donc, Tibbs. 9e, Diziz. Et puis Théodora, 8e, Julien Lib, qui arrive après ce titre hors classement d'Héloïse. Hey Bro, c'est sur Europe 2, Pop Radio. Passez un bon week-end.

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1: C'est ici sur Europe 2 que l'on remonte toutes les semaines le classement de vos titres francophones préférés. Avec, tiens, Le Petit Pêcheur de Manon Lisa. Oh, bah ouais, elle fait une moins bonne pêche que la semaine dernière, elle perd une place. Bon, en même temps, c'est pas catastrophique non plus, hein. Titre hors classement avant de découvrir les trois premiers de ce 29 août. Voici Mika, tiens, sur Europe 2 pour vous accompagner là sur la route de retour des vacances, hein. Allez, on fait pas la tête. Bonne route avec Europe 2.
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1: C'est donc les numéros 1 de ce Top France, les 15 meilleurs titres francophones du moment qu'on vient de remonter tranquillement depuis 13h sur Europe 2. C'était Tovlo donc, et puis Stromae avec Des Fleurs. Des Fleurs avec Martin Garrix aussi, hein, pourquoi pas, avec Ed Sheeran, et puis Pink juste après sur Europe 2 Pop Radio.

0: Quel showman et quelle série de concerts de dingue au Stade de France il y a quelques semaines. J'en faisais partie. Oh bah oui, je me suis dit, allez, allons voir, j'adore l'artiste. Le concert, je me suis dit, allez, il faut aller voir absolument et je n'ai pas été déçu. Bruno Mars avec Europe 2 dans la playlist Pop Europe 2. Avec aussi là dans quelques instants, peut-être Shakira pour vous et Ellie Goulwin. Ça c'est certain. Shakira, je sais pas, on verra.
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2: Exactement, bonus Pop Europe 2. On est là pour se faire plaisir ou pas. Oui, on se fait plaisir parce qu'on revient de vacances, parce qu'on est fatigué, on revient plus fatigué des vacances, et parce que lundi, c'est la reprise. Supreme, Robbie Williams.

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Où que vous soyez, quoi que vous fassiez, on vous accueille pendant toute l'après-midi. Puis surtout, on vous accompagne cet après-midi avec Europe 2, la playlist Pop Europe 2 pendant 30 minutes non-stop avec tout à l'heure Bébé Rixa, FSLS. Ça reste bien dans la tête. Benson Boone, et juste avant, voici Free Sky.

Ça, c'est pour vous préparer tranquillement pour ce soir, à partir de 20h. Europe de Mix avec Julien Fruité et avec DJ Cells. Ce genre de son, vous allez en entendre toute la soirée. Et là, juste avant aussi, Tame Impala et Linkin

C'est le petit bonus pop qui fait plaisir, comme ça en passant. Hein. Bah oui, hein, de Black Eyed Peas. Vous êtes nombreux, je le disais tout à l'heure, sur les routes de France. Vous êtes aussi nombreux dans les magasins là, pour les fournitures scolaires.

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C'est la playlist Pop Europe 2 pendant 30 minutes non-stop, même le dimanche, avec le Girls Band de K-pop de Los Angeles, Katsai. Voici Animal, et puis juste après, je vois au loin Martin Garrix ou encore Ed Sheeran sur Europe 2.

Salut tout le monde, bienvenue sur Europe 2. Je suis content de vous retrouver, c'est Quentin, on est ensemble jusqu'à 18h. Je vous souhaite un très bon week-end. Bonne route si vous êtes de retour de vacances. Fallait bien que ça arrive à un moment. Bon, on va quand même repartir au soleil avec le nouveau Ugel et Justin Bieber.

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Profitez bien, c'est la playlist Pop Europe 2 pendant 30 minutes non-stop. On fait la route ensemble, évitez de vous engueuler dans la voiture. C'est vrai que ça arrive souvent, en plus on est fatigué, il y a les émotions de fin des vacances. Écoutez Europe 2, tout le monde se tait dans la voiture.

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Vous avez déjà envie de repartir un peu au soleil, Madrid, ça vous dit, pour aller voir Shakira en plus, hein, quand même cadeau de dingue. Shakira vient de créer son propre stade, le Shakira Stadium. Elle va l'inaugurer dans quelques jours. Vous y serez avec la personne de votre choix. Condition, écoutez Europe 2 tout le temps, repérez n'importe quel morceau de Shakira et là, vous envoyez Europe 2 par SMS au 7 12 13. Elle peut se cacher derrière Martin Garrix et Ed Sheeran sur Europe.

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Alors je vous redonne les horaires, hein, comme ça vous êtes prêts pour vous aussi votre rentrée. 7h, 11h et de retour ensuite l'après-midi entre 15h30 et 18h. Coé sur Europe 2. 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Envoyez loyer par SMS au 7 12 13. Je suis sûr que ça va bien vous aider pour cette rentrée. Angèle et Justice sont pas loin. Voilà Muse d'abord sur Europe 2. 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

0: qu'est-ce que vous allez raconter à vos collègues? Est-ce que vous allez raconter la vérité? Quand même, 38% des Français mentent sur la destination réelle de leurs vacances. C'est moche, mais c'est drôle. Clean Gang dans un instant et Tamper City sur Europe 2, Pop Radio.
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et Europe 2. Allez, reste avec nous pour la suite. On va écouter le numéro 25. La numéro 25, c'est Niki. Niki qui va débarquer avec sa pique un peu quand même sur Europe 2 Pop Radio dans le top avec ses stars et Europe 2 jusqu'à 20h. Et avant ça, un classique qui fait du bien, qui fait beaucoup de bien pour ce samedi soir. En même temps, ça fait du bien tout le temps. Ça, c'est pas mal. Voici les Daft Punk sur Europe 2 Pop Radio.

0: Merci d'écouter le top avec C-Star et Europe 2. On se retrouve chaque semaine à la radio et puis à la télé aussi. Évidemment sur C-Star pour le top en images avec les clips, c'est trop bien. Pour la suite, vous bougez pas, à la place de numéro 22, c'est Oshi qui débarque avec Pleurer en dansant sur Europe 2.
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Vous écoutez le Nouvel Europe 2, c'est le top avec ses stars et Europe 2 avec pour la suite David Guetta qui va débarquer avec Gillo, Save Me Tonight. Ils sont 18e du top cette semaine. Bougez pas, ça va débarquer très vite. Avant ça, je vous propose un classique pop Europe 2 qui fait beaucoup de bien avec ce roi. Enfin, avec ce roi, c'est Katy Perry maintenant sur Europe 2 Pop Radio. Bonne soirée.

très bon week-end à vous sur Europe 2 Pop Radio. Plaisir de vous accompagner, n'est-ce pas? Sur l'application aussi à télécharger sur vos téléphones. Vous n'hésitez pas, comme ça vous nous avez partout avec vous. C'est trop bien. Allez, pour la suite dans le top avec ses stars et Europe 2, c'est Joseph Kamel qui débarque avec Crash. Il est 12e cette semaine.

Justice à l'instant sur Europe de Pop Radio avec le titre What You Want. Angèle qui sortira son album le 16 octobre, l'album Instinct. On a trop hâte. Allez, avant d'écouter Adèle Castillon à la place de numéro 9, c'est Jessie J sur Europe de Pop Radio.

0: Le son de Toblo et Stromae à l'instant, c'était des fleurs sur Europe 2 Pop Radio, 7e du top avec ses stars et Europe 2. À la place de numéro 6, Manon Lisa, ça a cartonné ça pendant l'été, c'est le petit pêcheur et ça arrive très vite dans le top avec ses stars et Europe 2.
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écoutez le Nouvel Europe 2. Je suis ravie de vous accompagner. Le top avec ses stars Europe 2 qui continue jusqu'à 20h. Avant de retrouver Europe 2 Mix avec Cels au platine et Julien Fruité pour vous ambiancer avec du bon son mixé. Avant ça, le numéro 3 arrive, c'est Alex Warren. Et là, on écoute Imani sur Europe 2 Pop Radio.

0: Top avec Cestar et Europe 2.
1: Numéro 2.
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0: Bah voilà comment ça se passe le samedi soir sur Europe 2. Ça se passe très très bien. C'est Europe 2 Mix, c'est votre émission. Sales aux platines. Je suis trop bien agité ce soir.
1: Ouais, ouais, c'est normal. Voilà. Moi j'adore tout ce qui est rentré et tout. Tu fais les fournitures.
0: Exactement. J'ai des nouvelles clés chaussures.
1: J'ai des nouvelles clés USB surtout. Nouveau casque. Ouais, je suis prêt là.
0: Bon, vous voulez vous détendre, vous voulez faire la fête avec nous, vous êtes au bon endroit. C'est Europe 2 Mix. Avec quoi on enchaîne, on sait.
1: Avec Topic, nouveau morceau de Topic qui s'appelle Lucky Ones. Il y aura aussi Alex Pizzuti avec First Class et Inner City, tout nouveau aussi. Ça s'appelle Turn Me On.
0: Et tout ça sans plus, hein. C'est parfait. Tout ça, c'est Europe 2 Mix. Je vous préviens, ce n'est que le début. Bienvenue sur Europe 2.

0: franchement, entre nous, Europe de Mix, tous les samedis soirs, on se retrouve et on fait la fête ensemble partout en France.
1: C'est ça.
0: On te laisse faire celle-ci.
1: Ouais, et peut-être même partout dans le monde grâce aux podcasts aussi.
0: Exactement,
1: faut pas oublier,
0: hein. Les podcasts, bah, tout est mix à retrouver sur Europe2.fr, sur l'application Europe 2.
1: C'est ça.
0: Qu'est-ce que tu nous as préparé là pour la suite sur Europe 2?
1: Pas mal de nouveautés. Elder Brook avec Rules, le morceau s'appelle Staring at the Sun. Il y aura aussi Stravi avec Patigo.
0: Ouais.
1: Et Kid Francisco Lee pour attaquer avec City of Gold.
0: Et bah, c'est parfait tout ça. C'est Europe 2 Mix, passez un bon week-end avec nous sur

0: sans pub. On sait que le samedi soir, vous avez envie de vous lâcher. Ouais. Bah, nous, faut pas nous le dire deux fois.
1: Hein. Ah bah non. Bah, moi, je suis venu juste pour ça. Hein.
0: Exactement.
1: Moi, je suis pas payé. On le sait. Je viens juste pour l'ambiance.
0: Ah bah tiens, on reçoit un SMS de la direction. Il est pas payé, ça m'arrange, tiens. Bon, c'est Elzo Platine qui vous mixe tous vos sons préférés. Qu'est-ce que t'as pour nous en stock là?
1: Pas mal de nouveautés. Allez. Et quelques petits classiques. Niveau nouveautés, j'ai quoi? Jonas Blue avec Girl. Il y a aussi Robin Schulz avec Watermat. Ils ont repris du coup le morceau de Watermat Bullets, mais le morceau s'appelle Take It Slow. Ouais. Il y aura aussi Adam Porte avec SG Lewis. Pour les classiques, Medusa avec Tell It To My Heart. Et Henri PFR tout nouveau aussi qui s'appelle Sola.
0: Oh, je sens bien tout ça. C'est Europe 2 Mix. On fait la fête ensemble sur Europe 2 Mix.

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5: Bah, vous cherchez un endroit sympa pour faire la fête, et bah, bienvenue sur Europe 2. Croyez-moi, vous êtes au bon endroit. Europe 2 Mix, tous les samedis soirs, on fait la fête ensemble partout en France. Cels au platine qui est là pour vous faire du bien.
6: C'est ça, le rendez-vous de l'ambiance entre copains.
5: Uniquement du bien, le DJ Cels. Bah, avec quoi tu comptes nous faire du bien là, d'ailleurs, là, sur Europe 2
6: Avec des petites nouveautés.
5: Ouais.
6: Voilà. Lucas Ketty, ça c'est très très lourd. Son de Loubar qui s'appelle Tivedo.
5: Ah, on aime bien.
6: Il y aura aussi. C'est ça. Baker Matt aussi, tout nouveau, qui s'appelle I Love Life. Il y aura un petit mid, The Sun. Boston Bun aussi pour continuer avec les classiques Missing You. Et pour attaquer, un méga ultra classique, on peut dire. Super Funk avec Lucky Star.
5: Ah ouais, carrément. On te fait confiance. Ta carte blanche, tu nous régales. C'est Europe 2 Mix. La soirée ne fait que commencer. On est ensemble jusqu'à très très tard. On profite. C'est Europe 2 Mix.
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0: Ici c'est Europe 2 et ici le samedi soir on fait la fête. C'est votre émission Europe 2 Mix avec Salle de Platine toute la soirée.
1: Oui.
0: Vous avez les podcasts également, évidemment.
1: C'est ça.
0: Ouais, vous voudrez écouter, vous pouvez écouter les émissions quand vous voulez.
1: Ouais, ouais.
0: Du mix à tout.
1: Exactement. Mardi en 8 par exemple.
0: Ou en 15.
1: Et ben c'est vrai.
0: Europe 2 Mix est dispo sur Europe2.fr, sur l'application Europe 2. Comment ça va, Cels?
1: Pas impeccable.
0: Et pas de pub. Hein.
1: Tu sais pourquoi ça va?
0: Bah dis-moi.
1: Parce que je vais jouer un nouveau morceau de la Swedish House Mafia, pardi.
0: Ah voilà. Je comprends mieux. Tu vois,
1: oui.
0: Je comprends mieux.
1: C'est pour ça que je suis heureux. Le morceau s'appelle Happiness is so sad. C'est avec la chanteuse Laiki Lee. Il y aura aussi All Sick pour les nouveautés avec Love You So, Disco Lines, No Broke Boys et D.O.D. avec Alema qui s'appelle Closure.
0: Et ben voilà ce qu'on veut le samedi soir. C'est Europe 2 Mix. Passez un bon week-end.

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4: Mais que c'est bon tout ça là sur Europe 2 le samedi soir, c'est Europe 2 Mix. Vous voulez faire la fête les amis?
5: Ouais.
4: C'est une question, une vraie question.
5: Oui,
4: vous voulez faire la fête? Voilà, merci. Voilà. Bon, platine toute la soirée pour vous, Cels.
5: Oui, c'est moi.
4: Très très en forme, ça fait plaisir.
5: Je suis prêt, j'ai tout nettoyé, j'ai tout bien branché. Normalement, c'est bon là.
4: Et t'as quoi pour nous là?
5: Eldor Book, ça c'est tout nouveau. C'est en featuring avec Rules. Le morceau s'appelle Staring at the Sun. Il y aura aussi Kamel Fat avec Cola, Feder avec Lotto et Kavinsky pour